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1: 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Je m'appelle Amanda. Merci.
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3: 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Je viens de Chine.

0: futurs projets?
1: Alors, les futurs projets, donc là, du coup, on a maintenant plusieurs contacts à Shanghai.
2: Oui.
3: Ouais, une travail maintenant.
2: Alors, Jin Jin Jaban, quand j'ai un ban, je vais vous dire non.
3: 这么辛苦呢？那你赶紧快回去休息吧。
4: 明天我能休息，我们打视频。

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1: Merci. Je m'appelle Amanda. Merci.
2: Bonjour tout le monde, je suis Mondel.
3: Je suis Eric. Je viens de Chine.